0: 10-10 Gillespie, Benelda Ambulance. Gillespie, Benelda Ambulance. You're being requested for 10 Henrietta, 410 Henrietta Street, Gillespie, for a 73-year-old male that has fallen off a ladder, possible broken arm. Gillespie, Benelda Ambulance, Gillespie, Benelda Ambulance, you're being requested, 410 Henrietta Street, 410 Henrietta Street, Gillespie, for a 73-year-old male that has fallen off a ladder, possible broken arm. He is awake and breathing and responding appropriately. Time of page 1306, McKibben County, 911 clear.
1: All right, clear to
2: 46.
1: 46, go ahead. 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